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0: Lettre à la République, à tous ces racistes.
1: Paffi 34.
0: Qui ont bâti leur
1: arabische Klänge.
0: Maintenant ces riches ont donné
1: griechische Grüße.
0: Pilleurs de richesse.
1: Dunklen Folk. Psychedelic und
0: Trance.
1: Auf bessere Zeiten.
0: C'est colonial, c'est le vôtre. C'est vous qui avez choisi de lier votre histoire à la nôtre. Maintenant vous devez assumer. L'odeur du sang vous poursuit même si vous vous parfumez. Nous les Arabes et les Noirs, on n'est pas là par hasard. Tout arrivé à son départ. Vous avez souhaité l'immigration, grâce à elle vous vous êtes gavé jusqu'à l'indigestion. Je crois que la France n'a jamais fait la charité. Les immigrés ce n'est que la main d'œuvre bon marché. Gardez pour vous votre illusion républicaine de la douce France bafouée par l'immigration africaine. Demandez aux tirailleurs sénégalais et aux Hargis qui a profité de qui. La République n'est innocente que dans vos songes. Et vous n'avez les mains blanches que dans vos mensonges. Nous les Arabes et les Noirs, on n'est pas là par hasard. Tout arrivé à son départ. Mais pensiez-vous qu'avec le temps, les négros muterés finiraient par devenir blancs? Mais la nature humaine a balayé vos projets. On ne s'intègre